0: Bonjour et bienvenue dans les studios de Radio Vanuatu pour une nouvelle émission, un petit café avec. Voilà, le principe de cette émission, c'est que, bon, en gros, c'est plutôt le jeudi et c'est pratiquement toutes les semaines. Ben voilà, j'ai le plaisir d'accueillir quelqu'un et voilà, on prend le temps de discuter comme quand on prend un café, voilà, on prend le temps de discuter. Et aujourd'hui, j'ai le plaisir d'accueillir Emma Politis. Bonjour Emma.
1: Bonjour Georges.
0: Tu vas bien? Ça va?
1: Oui, je suis bien.
0: Donc Emma, elle est pour un petit moment au Vanuatu. C'est une étudiante australienne qui est là donc pour quelques mois pour faire un stage et aussi pour parfaire sa maîtrise du français, mais je trouve qu'elle parle déjà très bien français.
1: Très bien.
0: Mais oui, très bien, très bien. elle est donc là pour quelques semaines, en tout cas en cours de français à l'Alliance française, voilà. Et on s'est dit que ça serait bien de participer à ce programme qui est dans le créneau francophone de Radio Vanuatu. Donc on va passer une petite heure en sa compagnie, on va parler de son parcours, de ses passions, de ses voyages, parce que c'est une grande voyageuse. Mmh. Et puis on va aussi écouter les chansons qu'elle a choisies pour animer cette émission. Donc Emma, quelle est la première chanson que tu veux qu'on écoute maintenant?
1: Oui, je souhaite choisir Nuit Bleue, je pense.
0: Nuit Bleue, voilà. Nuit Bleue. Eh bien, on écoute.
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0: Voilà, Emma, ben merci de me faire découvrir. Je ne connaissais pas ce titre. Toi, tu as découvert comment cette chanson?
1: Non, j'ai découvert,
0: Oui.
1: j'ai tout découvert la chanson longtemps,
0: Il y a
1: il y a
0: longtemps?
1: longtemps, oui, mais j'ai oublié le titre.
0: Non, mais bon, c'est très bien. Emma, toi, donc tu es, donc je le répète pour ceux qui ont raté le début de l'émission, en fait, donc Emma Politis est actuellement au Vanuatu pour quelques mois. C'est dans le cadre d'un programme qui s'appelle New Colombo, et l'idée, c'est qu'elle vient ici pour améliorer sa maîtrise du français. Mais toi, au départ, tu n'es pas francophone, tu es australienne, c'est ça?
1: Oui, je suis australienne, je ne suis pas une
0: Tu
1: francophone.
0: n'es pas, voilà.
1: Non, mais je vais me présenter.
0: Oui, je veux bien que tu te présentes, donc vas-y, vas-y.
1: Bonjour,
0: Oui,
1: je suis
0: bonjour.
1: Emma, je viens d'Australie, j'ai 24 ans,
0: Oui.
1: je prends la langue française il y a 3 ans,
0: D'accord.
1: mais j'ai... Je prends pas sérieux, mais je fais un effort cette année à devenir très bien à la
0: D'accord.
1: langue. Oui, mais je suis ici à Vanuatu. Pourquoi? J'ai reçu une bourse d'Australie. Le bourse vient de NCP.
0: D'accord.
1: C'est
0: Le New Colombo Plan.
1: exactement. Je vais être ici pour 10 mois.
0: D'accord.
1: Le premier mois, je vais apprendre plus langue avec Alliance Française pour 1 mois. Et après ça, je vais commencer à USP pour un semestre.
0: D'accord.
1: J'étudie de devenir professeur de école primaire. Et après
0: D'accord.
1: ça, je vais faire un stage. Je ne sais pas l'exact stage, mais je le trouvais.
0: Peut-être
1: Je le
0: dans une
1: trouve.
0: école ou pas forcément.
1: Peut-être. je ne suis pas sûre si j'ai pu
0: Aller dans les écoles.
1: l'expliquer. Non,
0: Ah, pardon.
1: non, mais je souhaite que je puisse avoir un stage avec peut-être le ministère de l'Éducation
0: Ah
1: ou
0: oui.
1: quelque chose comme ça.
0: Bien sûr.
1: Je dois contacter les gens pour ça, mais c'est dans le futur.
0: C'est dans le futur. Mais en attendant, c'est donc, tu prends des cours à l'Alliance.
1: Oui.
0: Combien d'heures par semaine?
1: Comme 15.
0: 15 heures.
1: 15
0: Ah
1: heures.
0: oui, c'est intensif quand même.
1: Oui, c'est intensif, mais je dois faire plus après l'école, comme 20 heures en total.
0: Oui, c'est ça, avec des devoirs, des exercices.
1: Exactement ça.
0: D'accord. Et puis aussi aller au ciné-club,
1: Oui,
0: voir des
1: ce
0: films en
1: soir.
0: français.
1: Ce
0: Ce
1: soir.
0: soir, il y a un film au ciné-club de l'Alliance française. Le titre, c'est Fanon. Voilà, donc
1: Oui.
0: ben, je crois que tu y vas ce soir. Voilà. Et s'il y a des gens qui nous écoutent,
1: Oui.
0: sachez que vous pouvez y aller. C'est à 5h30 à l'Alliance française et c'est gratuit. Et le film est. C'est un film français, il est en français, mais il est sous-titré en anglais. Voilà, il y a les sous-titres. Subtitles.
1: Oh, en anglais.
0: En anglais.
1: Oh,
0: Les subtitles. Voilà, il y a
1: ok,
0: les
1: bien.
0: sous-titres. C'est pas mal, ça peut.
1: Oui.
0: Quand tu seras fatigué,
1: Oui.
0: tu pourras te
1: Tu peux
0: reposer
1: dire, oui.
0: sur les sous-titres. On va écouter une deuxième chanson maintenant.
1: Oui.
0: Qu'est-ce que tu nous proposes?
1: Oh, je pense à Mélodrama.
0: Oui.
1: Oui.
0: Mélodrama.

0: Voilà, vous écoutez un petit café avec, et aujourd'hui, le petit café, c'est avec Emma Politis, qui est donc une jeune étudiante australienne qui est actuellement à Port-Vila pour apprendre, enfin, pas apprendre, mais améliorer son français. Et puis, voilà, tout un programme sur 10 mois. Emma, toi, donc tu viens d'Australie, tu viens d'où en Australie?
1: Ah oui, tu connais Darwin.
0: Oui, je connais. Alors, je
1: Oui.
0: connais le nom,
1: Oui, c'est dans le nom.
0: mais je ne suis pas allé. Je
1: Oui.
0: ne connais pas la ville. En fait, je suis jamais allé à Darwin. Alors, c'est dans le nord.
1: C'est dans le nord, c'est la capitale de le Northern Territory
0: D'accord.
1: en Australie.
0: C'est une grande ville?
1: C'est comme 50 000
0: D'accord.
1: personnes.
0: Ok.
1: Oui, c'est grand en compte le reste de le territoire,
0: D'accord.
1: de le Northern Territory. Oui, c'est très chaud. C'est très similaire du
0: De
1: Vanuatu.
0: Vanuatu, ouais.
1: Oui,
0: C'est le climat tropical, enfin, c'est ça.
1: exactement. Les saisons, c'est comme sèche et mouillée,
0: Ouais.
1: wet and dry.
0: Ouais, c'est ça.
1: Oui, il y a le.
0: Il y a vraiment une saison sèche ou parce qu'au Vanuatu, on dit ouais, saison sèche et saison humide, mais en fait, c'est humide toute l'année quand même.
1: Oui, c'est le même.
0: C'est
1: C'est le
0: pareil.
1: même.
0: On dit il y a une saison chaude et une saison fraîche. Bon, ok, il fait un peu plus frais, mais il
1: Oui.
0: fait chaud tout le temps. C'est
1: Oui,
0: ça?
1: c'est comme ça aujourd'hui, en fait. C'est chaud.
0: C'est pareil, c'est la même chose. C'est le même, donc le même type de climat. Donc toi, tu es allé à l'école là-bas, à Darwin, et
1: Oui.
0: tes études, tu les as faites?
1: Oui, j'ai fait des études à Darwin, mais plus de temps, j'ai fait des études en ligne, en fait.
0: D'accord.
1: J'ai fait des voyages quand j'ai fait des études. Oui,
0: T'as fait des études de quoi?
1: je vais devenir un professeur
0: D'accord.
1: de l'école primaire.
0: Hmm.
1: C'est la profession.
0: D'accord.
1: Oui.
0: Et pour être professeur d'école primaire en Australie, qu'est-ce qu'il faut faire comme étude? C'est un bachelor? C'est comment ça
1: Oui, c'est un
0: fonctionne?
1: bachelor.
0: C'est
1: Oui, c'est
0: ça?
1: un bachelor des écritures.
0: D'accord. En éducation, c'est ça? Ouais, c'est
1: Oui,
0: ça. D'accord.
1: c'est ça.
0: Et il faut aussi. Parce que. Pardon. Au Vanuatu, pour être enseignant, bon, il faut un niveau, donc un diplôme. Et après, on va dans une école de formation, comme training school, en fait, voilà. Au Vanuatu, c'est comme ça pour être enseignant. On fait des.
1: Des bachelors.
0: On va, oui, on va à la School of Education, en gros, c'est ça.
1: Oui.
0: Et donc, il y a une spécialité, mais il y a aussi, donc. Des stages dans les écoles, il y a une partie théorique et une partie pratique. C'est la même chose en
1: Oui,
0: Australie?
1: tu dois faire des pratiques. Cette année, je dois faire comme 30 jours pour les pratiques. J'ai pu faire moitié de ça en Vanuatu, en fait. Et
0: D'accord.
1: l'autre moitié, je dois faire en Australie. C'est la règle pour ça. Mais je pense que je vais faire ça avec l'école internationale, Port-Vila.
0: Oui, PVIS,
1: Puis ça.
0: Port Vila International School, ouais,
1: Oui,
0: très bien.
1: j'organise. Je dois préparer plus pour ça, mais
0: D'accord.
1: c'est dans le plan.
0: Très bien, c'est une des
1: Oui.
0: très bonnes écoles
1: Oui.
0: de Port Vila. Pourquoi tu veux être enseignant? Pourquoi tu veux être professeur des écoles?
1: Une bonne question.
0: Oui, voilà.
1: D'abord,
0: Oui.
1: j'aime bien les enfants.
0: D'accord.
1: Je pense que la profession est très importante. J'ai un purpose. Non.
0: Oui, un objectif, oui.
1: J'ai un objectif dans la vie, être une leader dans la communauté. Je pense que l'éducation est très importante pour les enfants. spécialement les choses maintenant. Les enfants sont vulnérables, vulnérables de les choses comme AI ou
0: les réseaux sociaux aussi, peut-être.
1: Beaucoup de choses.
0: L'intelligence artificielle, on est d'accord.
1: Oui, je dois être une personne qui aide
0: oui, à développer notamment le, ce que tu parles de, d'intelligence artificielle, le, l'esprit critique, c'est ça? Ouais.
1: Oui, je pense que je dois juste être une personne importante.
0: Important, oui, oui.
1: Et je pense que la profession est très importante. Et j'aime bien les enfants aussi.
0: D'accord, ok. On va écouter une nouvelle chanson. Et c'est toi qui as choisi. On écoute maintenant. C'est cette chanson-là.
1: Oh, désolé.
0: Oui, non, pas
1: Voyage.
0: De souci. C'est Voyage, pardon, excuse-moi, c'est moi. Donc on écoute Voyage et après on pourra parler de Voyage, d'accord?
1: Ah oui.
0: De Voyage après.

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2: Bonjour à toutes et à tous et bienvenue dans les actualités francophones de l'après-midi sur Radio Vanuatu. Je suis Marie-Laure Loudvaun, ravie de vous accompagner pour ce point sur l'actualité en français. Relations diplomatiques entre le Vanuatu et l'Australie. Le Premier ministre Chotam Napat en Australie pour finaliser l'accord de Nakamal Agreement. Le Premier ministre Chotam Napat est en Australie avec une délégation gouvernementale pour rencontrer son homologue australien Anthony Albanese afin de signer l'accord de Nakamal. La délégation a présenté une version révisée de l'accord approuvé par le Conseil des ministres du Vanuatu. Cette rencontre fait suite à une première tentative de signature l'an dernier qui avait été reportée en raison de divergences sur certaines dispositions. Vanuatu et France, reprise des négociations sur Matthew et Anta. L'ouverture du deuxième cycle de négociations entre le Vanuatu et la France sur leurs frontières maritimes et le statut des îles Matthew et Anta. Le vice-premier ministre Johnny Kwanapo présente le Vanuatu à Paris pour ses discussions avec les autorités françaises. Initialement prévues plus tôt, ces négociations avaient été reportées par la France. Le gouvernement vanuatais attend une réponse claire de la France concernant sa revendication sur la frontière maritime. En cas de refus, le Vanuatu prévoit de porter l'affaire devant la Cour internationale de justice. Lutte contre la corruption, deux projets de loi anticorruption en préparation. Deux projets de loi portant sur la lutte contre la corruption et la protection des lanceurs d'alerte sont actuellement en cours de rédaction et de révision en vue de leur présentation lors de la session parlementaire de novembre. Le Comité national pour l'intégrité et la lutte contre la corruption mène les consultations avec les institutions publiques, les organisations de la société civile et les autres

parties prenantes afin de finaliser les textes avant leur soumission au Conseil des ministres. Actualité régionale, élections en Nouvelle-Calédonie. Les résultats des élections provinciales en Nouvelle-Calédonie montrent une victoire des partis loyalistes dans la province sud, dirigée par Sonia Baguez, tandis que les partis indépendantistes conservent le contrôle des provinces nord et des îles Loyauté. La participation a atteint 58%, en baisse par rapport à 2019. Les dirigeants doivent désormais entamer des discussions pour former un nouveau gouvernement et trouver un accord en faveur de la paix et de la stabilité. Côté sport, football féminin, Tafia FC arrache le nul face à Ekari United. Le Tafia FC féminin a débuté sa campagne en Ligue des champions féminines de l'OFC aux îles Salomon, par un match nul 2-2 contre Ekari United ou Papouasie-Nouvelle-Guinée. Après avoir ouvert le score, les Vanuatèses ont été menées 2-1 avant d'égaliser en fin de rencontre. L'entraîneur Robert Calfo a souligné les principaux objectifs de son équipe pour le tournoi. Et voilà qui conclut ce bulletin d'information francophone. Merci de votre écoute et excellente après-midi à toutes et à tous.

0: Voilà, Emma, tu nous as permis donc d'écouter le titre Voyage. Toi, tu aimes les voyages, c'est ça?
1: Et j'aime beaucoup les voyages.
0: Et j'ai cru comprendre que ces dernières années, tu as voyagé, pas mal voyagé, pendant 4 ans, c'est ça?
1: 4 ans, oui, c'est trop long.
0: Ben oui. Pourquoi tu as voulu voyager et dis-nous dans quel pays tu es allée aussi.
1: Oui, je vais à Darwin, tu connais oui. déjà. Darwin, c'est petit, c'est pas beaucoup de choses à faire à Darwin. Quand j'avais 20 ans.
0: Oui, quand tu avais 20 ans.
1: À ce moment, j'ai stoppé mes études. J'ai commencé mon premier année à l'université. Mais j'étais confuse si ça c'est la chose que j'ai voulu. J'ai fait des voyages.
0: Tu t'es dit, je m'arrête un peu et je pars.
1: Oui, je pars. J'étais jeune, toujours, je voulais faire des voyages. Donc, j'ai fait ça pour 10 ans, la première fois. J'ai fait un grand voyage. Et après ça, je reviens d'Australie et j'ai resté pour 4 mois et après j'ai fait un voyage encore pour une année et j'ai fait aussi encore j'ai fait
0: tu es reparti encore pour un an.
1: Oui, en anglais il y a un mot, j'ai le travel bug, il y a un mot
0: oui,
1: en français,
0: le virus du voyage,
1: le virus
0: du voyage, c'est ça.
1: J'ai un virus de voyage.
0: Et tu es allé donc quand tu es parti la première fois, 2 ans, c'est ça?
1: La première fois, c'est ouais. pour 10 mois.
0: 10 mois, d'accord. Non, pas de souci. Et du coup, tu as choisi d'aller où pour ton premier voyage?
1: Mon première destination, c'était Grèce. Parce que ma famille vient de Grèce.
0: Politis, ça sonne grec,
1: oui,
0: c'est ça.
1: Et j'ai pas plus de plans après ça. C'était spontané. J'étais en Europe pour 3 mois et après j'allais en Southeast Asia.
0: Asie du Sud-Est, ouais, c'est ça.
1: Aussi, j'ai un visa de travail en Japon.
0: D'accord.
1: Oui, le voyage c'était très random. je sais pas.
0: Et du coup, quand tu es parti en Europe, enfin, donc tu as visé d'abord la Grèce.
1: Grèce.
0: Tu avais de la famille là-bas encore ou pas?
1: Oui, j'ai pas mon grand-mère et grand-père, mais mon grand-père. Le frère de mon grand-père, oui. C'était la première fois que je l'ai vu.
0: D'accord.
1: Oui. C'était tu.
0: Et tu as aimé la vie en Grèce,
1: oui.
0: Notamment, la culture.
1: Oui.
0: Ouais.
1: Récemment, j'ai revenu en Grèce. En fait, j'ai reçu le passeport de Grèce.
0: Ah, très bien.
1: Maintenant, je suis européen.
0: D'accord.
1: C'est random aussi. Mais j'aime bien la Grèce.
0: D'accord.
1: Je sais qu'il y a une école d'international en Grèce, en les îles Crète. Tu connais
0: oui.
1: de l'île Oui, mais peut-être dans le
0: peut-être
1: futur.
0: Un jour, ce serait
1: oui,
0: un
1: c'est
0: bon
1: une
0: plan,
1: possibilité.
0: Effectivement. Et après, donc, tu disais que tu es allée en Asie du Sud-Est, c'est ça?
1: Ah oui, sud-est.
0: Et dans quel pays, précisément?
1: La première fois, Thaïlande, après à Vietnam, et
0: ouais.
1: Après Bali, bien sûr.
0: Bien sûr,
1: je
0: voilà.
1: suis en Australienne. c'était la première fois, mais... maintenant, aussi, j'ai visité Laos,
0: oui,
1: Cambodge,
0: Laos, Cambodge.
1: Singapour, Malaisie, Timor-Leste.
0: Oui, Est-Timor, le Timor-Est, pardon.
1: Timor-Est.
0: Ouais.
1: Oui, c'était pour le... Oh, aussi, l'Inde. Comment on dit, India.
0: L'Inde.
1: L'Inde aussi.
0: Ah,
1: ouais. J'étais là pour du moins cette année pour faire des courses de yoga, bien sûr.
0: D'accord.
1: Et aussi après, j'ai découvert plus de le pays.
0: Quel est le pays d'Asie que tu... Alors, peut-être que tu as préféré ou lequel... tu es le plus
1: marqué,
0: ouais.
1: Oui. oh, il y a beaucoup. c'est le frais. Peut-être de la Suisse. J'habitais en Suisse pour 6 mois en total dans le passé.
0: D'accord.
1: Et aussi Vietnam.
0: Vietnam.
1: C'est le pays, c'est très cool. c'est très amusant. Et aussi Grèce.
0: Grèce, bon, ok. Donc, tu as déjà un bon trio.
1: Oui.
0: Tu aimerais peut-être aller enseigner, peut-être plus tard.
1: Oui.
0: Tu seras professeur dans un,
1: oui.
0: de, ces, dans un de ces pays. Est-ce que tu connais la France?
1: Oui.
0: Depuis, donc, tu y es allée
1: oui.
0: récemment? Ouais.
1: Ah oui, en avril, j'étais en France.
0: D'accord.
1: Pour un mois, oui, à Biarritz.
0: D'accord, très bien.
1: J'étais une volontaire dans une auberge.
0: D'accord.
1: Parce que c'était mon but de améliorer mon français. J'ai reçu le travail d'être une volontaire.
0: Très bien. Tu as aimé?
1: Ah oh, oui. Oh.
0: Et Biarritz en plus, c'est
1: oh,
0: une
1: oui.
0: très belle ville.
1: Le météo à Biarritz en avril, c'était très, très bon.
0: D'accord.
1: Oui. Il fait beau plus des jours. Pas plus. Most of the
0: ouais, la plupart des jours.
1: Oh, oui.
0: La plupart des jours.
1: Et
0: toi, tu surfes? Tu fais du surf?
1: Non, mais je vais essayer ici.
0: Tu vas essayer
1: oui,
0: ici.
1: Oui,
0: voilà.
1: C'est mon plan. C'est dans mon liste, ma liste à faire à Port Vila.
0: D'accord.
1: Je fais pas...
0: Pas à Biarritz.
1: Oui,
0: tu aurais pu essayer.
1: C'est aussi en plus cher.
0: Oui, peut-être.
1: Je
0: ouais.
1: dois...
0: Ici, ça sera moins cher pour le surf.
1: Oui, je dois savoir les gens qui font du surf.
0: On va écouter une nouvelle chanson. Et c'est quoi le titre?
1: Oui, c'est Ma meilleure ennemie.

0: Emma, dans cette émission, on a une tradition. C'est un peu notre coutume. C'est le questionnaire du petit café. Alors, pour tous les invités, j'ai les mêmes questions. D'accord?
1: Oui.
0: Tu es prête?
1: Oui.
0: La première question, tu es plutôt café, thé ou cava?
1: Je suis plutôt café.
0: Café?
1: Toujours, tous les jours.
0: Oui. Le cava, tu as essayé depuis que tu es arrivée?
1: Oui, une fois déjà. Le dimanche dernier, j'ai essayé avec mon ami. Mais je me sens rien. Peut-être je dois essayer
0: peut-être
1: encore.
0: Peut-être que tu dois réessayer.
1: Oui.
0: Peut-être tu dois réessayer. Quel est ton mot préféré?
1: Mon préféré. J'aime bien le let heure. Alors l'aimant avec le let heure fort. J'aime bien comme prendre.
0: D'accord.
1: Ou quelque chose comme ça.
0: Okay.
1: Oui, je sais pas mon mot préféré en français, mais j'aime bien le heure fort.
0: D'accord. Avec ok.
1: Oui.
0: Quel le mot que tu détestes?
1: Oui, je sais. Mon professeur Noémie, elle sait aussi. C'est je vais essayer. Aéroport. Non. Aéroport. Airport.
0: Aéroport.
1: Aéroport.
0: Aéroport.
1: C'est très difficile pour moi.
0: Je veux bien te croire. Aéroport.
1: Oui.
0: Quelle est ta qualité principale?
1: Pour moi, d'être gentillesse et aussi curiosité.
0: La curiosité.
1: Oui, mon gentillesse et curiosité.
0: Très
1: oui.
0: bien. Quel est ton principal défaut?
1: D'être parfait. C'est pas réalistique. Je sais que je... C'est pas nécessaire d'être parfait, mais
0: je veux,
1: exactement.
0: Trop perfectionniste. Quelle est ton activité préférée?
1: J'aime bien faire de randonnée quand je me sens je vis plus de la nature ou aussi, j'aime faire des montages pour mes vidéos YouTube.
0: D'accord.
1: Oui,
0: okay.
1: Je prends le café dans un café et faire des montages. Aussi, avec voir mes amis.
0: D'accord. D'être avec tes amis.
1: Oui.
0: Très bien. Ton héros ou ton héroïne dans la vie réelle?
1: J'ai pensé de ça, mais je sais pas une personne. Je pense que j'ai beaucoup de...
0: T'as plusieurs personnes.
1: Oui, ouais. Dans ma vie, comme ma famille, mes parents, leurs copains, aussi mes amis, quand je suis triste. J'ai plaisir.
0: Très bien, ben, t'as de la chance, oui. C'est bien. Quel serait ton super pouvoir si tu étais une super héroïne?
1: Fait de... pas vélo. Fait de vélo.
0: Voler?
1: Voler.
0: Ah, voler, d'accord.
1: Fait de voler, oui.
0: Voler, ok.
1: Oui.
0: Très bien. Quel animal ou quelle plante tu choisis comme totem?
1: Le chien.
0: Le chien?
1: Les chiens sont très heureux, toujours l'esprit positif. J'adore le chien.
0: D'accord. Quelle est ta devise?
1: Devise?
0: Une devise? Oui. Comme un motto?
1: Oui.
0: Une devise?
1: D'être gentil de tout le monde.
0: D'accord. Oui. D'être gentil avec tout le monde. Très bien. Et quelle chanson tu veux écouter maintenant?
1: Nickel le planète. je choisis le
0: titre. Tu as choisi le titre qu'il fallait dire.
1: Tu aimes le titre.
0: Très bien. On écoute.

0: Emma, donc je te remercie de partager, d'avoir partagé avec nous ton parcours. Tu as beaucoup voyagé. Et comment tu as atterri au Vanuatu? Pourquoi tu as choisi ou pour comment ça se fait que tu es là actuellement?
1: Oui, j'ai choisi pour le pays de en le Pacifique et aussi en Asie, mais c'est mon but de m'améliorer mon français.
0: D'accord.
1: Alors il y a Vanuatu, Nouvelle-Calédonie, et aussi le dernier, c'est
0: la Polynésie.
1: Polynésie, oui, oui, à Polynésie, c'est français. Et USP était très responsif à moi. Et aussi, j'étais curieux de Vanuatu. Quand je dis oh, je vais aller au Vanuatu, les gens comme qu'est-ce que Vanuatu? Où est Vanuatu? Une personne
0: me connaît,
1: ouais. Connaît Vanuatu. Moi aussi. Je pense que j'étais curieuse.
0: D'accord. Et donc là, ça fait 2 semaines, à peu près, un peu plus de 2 semaines que tu es là.
1: Oui.
0: Et quelles sont tes premières impressions?
1: Oh, les gens sont très gentils ici. Je pense qu'ils sont peut-être un de le plus gentil. je sais qu'il y a un stéréotype que ni Vanuatu sont gentils le plus dans le Pacifique, mais les gens m'ont dit ça. Oui, ils sont gentils, c'est mon premier.
0: Déjà, une bonne impression et un bon contact avec les gens.
1: Ouais. Oui.
0: Et qu'est-ce que tu fais comme activité en dehors? Alors, tu as les cours de français, et à côté, tu as choisi de faire des activités.
1: Oui, récemment, j'ai acheté une scooter. Mmh. Oui. Donc, je voudrais découvrir plus de l'île de Hafete. Peut-être je vais faire du surf. Je ne sais pas s'il y a les montagnes ici.
0: Oui, oui.
1: Il y a
0: l'île, elle est assez...
1: Okay.
0: Il y a du niveau, il y a de l'altitude, ouais, si tu veux.
1: Ouais. Oui, ok, peut-être je vais faire une randonnée là. Aussi, je suis allée à Van Smallbag Theatre.
0: Van Smallbag Theatre,
1: oui, j'ai fait de la danse. Aujourd'hui, en fait, j'ai fait
0: C'était la première fois?
1: C'est mon deuxième fois.
0: Cours.
1: Hier, j'ai entendu et il m'a dit tu dois revenir demain, on va apprendre plus de la danse. Ok. Je changeais mes plans. Donc, j'ai pu attendre.
0: Très bien.
1: Oui.
0: Tu as bien aimé?
1: Oui.
0: C'est quelle danse?
1: C'est comme hip-hop.
0: Comme hip-hop,
1: oui.
0: D'accord.
1: Mm.
0: Très bien, c'est bien. Et est-ce que pendant ton séjour au Vanuatu, est-ce qu'il y a des îles où tu aimerais aller?
1: Oui. Oh, je ne sais pas des îles. Je ne sais pas beaucoup d'informations, mais je sais qu'il y a Santo et Tana. Il y a un volcan. Peut-être je voudrais faire une randonnée à le volcan.
0: Oui.
1: Je ne sais pas beaucoup d'informations, mais je vais découvrir.
0: Tu vas découvrir. C'est bien.
1: Oui,
0: tu as de la chance. Tu as de la chance parce que tu as 10 mois pour découvrir
1: le
0: Vanuatu.
1: Il y a beaucoup de choses.
0: Il y a beaucoup d'îles. Effectivement,
1: oui.
0: Mais c'est vrai que par exemple pour faire de la randonnée,
1: Santo,
0: c'est une des îles réputées pour ça.
1: Ah, ok, je dois aller.
0: Tu dois aller à Santo.
1: Oui.
0: Très bien. En tout cas, Emma, je te remercie d'avoir accepté mon invitation pour cette émission.
1: Merci.
0: Et merci d'avoir partagé ton parcours, Voilà, d'avoir partagé avec beaucoup d'enthousiasme. Voilà, je te remercie. On a passé, je pense, un très bon moment. Merci aussi pour la playlist que tu as confectionnée. Et je te laisse le dernier mot. Et puis, je te laisse annoncer la dernière chanson.
1: Oui, c'est l'abeille.
0: L'abeille de...
1: De...
0: Clara Luciani.
1: Oh oui, c'est, oui,
0: ça,
1: oui, c'est clair.
0: C'est pas la bête Porvilla.
1: Oui.
0: Ça aurait pu, mais c'est la bête de Clara Luciani. Merci Emma.
1: Merci.
0: Au revoir.

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0: Et le journal pour commencer avec à la une ces nouveaux bombardements entre les États-Unis et l'Iran. L'Iran qui prévient que toute contestation de son contrôle sur le détroit d'Ormuz dopera les tensions dans la région. Nous le verrons, les négociations lancées il y a plusieurs semaines entre Téhéran et Washington semblent plus que jamais menacées. Une large partie de l'Europe encore écrasée par la chaleur alors qu'en France les températures retombent quelque peu. À la France où la chaleur reflue donc, mais le bilan sanitaire inquiète déjà. En Russie, le parti présidentiel en congrès pour préparer les législatives. La guerre en Ukraine, les difficultés économiques et les inquiétudes autour de la popularité de Vladimir Poutine. On en parle avec l'invité d'RFI Midi, le reporter indépendant Cyril Amourski. Et puis c'est inédit dans l'histoire de la Coupe du Monde. Pour la première fois, 9 équipes africaines prendront part à un match à l'élimination directe. Rendez-vous dans 10 minutes avec le journal des sports. Une nouvelle nuit de tensions très fortes au Moyen-Orient. Les échanges de tirs et de bombardements se sont intensifiés hier soir entre les États-Unis et l'Iran. Quelques jours après sa signature, le protocole d'accord pour mettre fin aux tensions entre les deux pays est en danger. Abla Junaidi, bonjour.
2: Bonjour.
0: Comme hier, les États-Unis et l'Iran s'accusent mutuellement de violer le cessez-le-feu signé il y a 11 jours.
2: Oui, l'escalade guette. Donald Trump menace de repartir en guerre pour anéantir la République islamique. Fin de citation. Il accuse à nouveau l'Iran, pour la deuxième fois en trois jours, d'avoir violé le cessez-le-feu. En conséquence, hier et pour la deuxième journée de suite, l'aviation américaine a frappé 10 cibles, dont des infrastructures de surveillance militaire iranienne, des systèmes de communication, des sites de défense aérienne, des installations de stockage de drones et des moyens de pose de mines, a précisé sur le réseau X le commandement central des États-Unis. Une riposte, selon Washington, à une attaque iranienne contre un pétrolier dans le détroit d'Ormuz. En parallèle, le Koweït affirme avoir été attaqué dans la nuit par des missiles et drones hostiles. Bahreïn, en état d'alerte maximale, revendique lui avoir intercepté et détruit un certain nombre de projectiles utilisés, je cite, dans ces attaques iraniennes perfides. Des attaques assumées ce dimanche matin par l'Iran. Le ministre des Affaires étrangères menace contre toute ingérence, une référence aux mesures prises notamment par les États-Unis pour permettre le passage sûr des navires le long du détroit d'Ormuz.
0: Le détroit d'Ormuz, d'où un porte-conteneur bâton-pavillon français a pu sortir. C'est ce qu'annonce ce matin le groupe CMA-CGM. Sur l'autre front du conflit au Liban, Israël poursuit ses frappes sur le sud. Malgré l'accord cadre en vue d'une paix durable signé là vendredi à Washington par les deux pays, le sud du Liban où l'armée israélienne annonce d'ailleurs la mort de ses soldats dans un des combats. Le gouvernement israélien reconnaît le génocide arménien, une décision encore soumise au vote des parlementaires qui intervient dans une période de vive tension avec Ankara. Autrefois partenaires stratégiques israéliens et turcs entretiennent désormais des relations conflictuelles. Il faut dire que la Turquie accuse régulièrement Israël de perpétrer un génocide dans la bande de Gaza. Ankara qui rejette en revanche catégoriquement ce terme pour qualifier les massacres sous l'Empire ottoman pendant la Première Guerre mondiale. À ce premier bilan de la canicule en France depuis mercredi, un millier de décès de plus que la normale ont déjà été recensés. Après une vague de chaleur exceptionnelle par son ampleur, l'Agence nationale de santé publique prévient donc que le bilan réel de cette canicule est voué à s'alourdir. Fort heureusement, l'épisode caniculaire qu'a connu la France ces 11 derniers jours est en train de s'achever. Mais la vague de chaleur se déplace désormais vers l'est de l'Europe. Anne Verdaguet, bonjour.
3: Bonjour.
0: Nouvelle journée irrespirable pour plus de 190 millions d'Européens. De l'Allemagne à la Hongrie, en passant par les Pays-Bas, les températures sont encore caniculaires.
3: Oui, des records historiques absolus de température ont encore été battus ce samedi. 37 degrés au Danemark, 40,6 en République tchèque, 41,5 en Allemagne, où un record de température minimale nocturne a également été enregistré. Il faisait encore 29,4 degrés au beau milieu de la nuit en Saxe-Orientale. À Berlin, Berlin, où les températures ce dimanche vont flirter avec les 40. La police entend à nouveau faire usage de canons à eau pour aider les habitants à se rafraîchir. La quasi-totalité de la Pologne, de la Hongrie, de la Slovaquie, de la République tchèque, on en parlait, devrait également voir le thermomètre grimper au-delà des 35 degrés ce dimanche. Aux Pays-Bas, c'est une première. L'alerte rouge pour forte chaleur a été déclenchée. Les écoles fermées, les infrastructures, elles, sont en surchauffe. Et par précaution, les autorités ont dû arroser un pont métallique. Les Balkans suffoquent également, notamment sur toute la côte adriatique croate. Des températures de 39 degrés sont attendues jusqu'à lundi en Serbie, en Macédoine du Nord, en Bosnie et au Monténégro. L'Italie, l'Autriche, l'ouest de l'Ukraine ne seront pas épargnés. Certains événements ont malgré tout pu être maintenus, comme à Budapest où la première Pride de l'après-Viktor Orban a attiré ce samedi des dizaines de milliers de personnes sous 38 degrés.
0: Anne Verdaguer, 14h05 ici à Paris, 2h de moins en temps universel. On en vient à cette solidarité du pape avec le peuple vénézuélien. Ce dimanche, Léon XIV a évoqué le double séisme qui a frappé il y a 3 jours le pays d'Amérique du Sud. Le souverain pontife américain exprime sa gratitude envers les secouristes sur place. D'heure en heure, le bilan ne cesse, lui, de croître. On dénombre désormais 1430 morts et plus de 50 000 disparus selon l'ONU. RFI à 14h06 à Bruxelles, la capitale belge et européenne, qui accueille ce soir une gigantesque fête privée pour célébrer les 250 ans de l'indépendance des États-Unis. L'événement est organisé à l'ambassade des États-Unis en Belgique, quelques jours donc avant la date anniversaire officielle. Ce sera le 4 juillet prochain. Plusieurs milliers de personnes sont donc attendues ce soir à Bruxelles. Et Jean-Jacques Herry, le moins que l'on puisse dire, c'est que les Américains n'ont pas lésiné sur les moyens.
4: L'expression est un tantinet galvaudée, mais c'est bien un show à l'américaine qui se prépare dans le parc du cinquantenaire. Au milieu des food trucks, de burgers et de hot dogs, 5000 personnes assisteront à des concerts de musique country de groupes proches du mouvement MAGA. Le grand organisateur s'appelle Bill White, l'ambassadeur controversé des USA en Belgique, fidèle parmi les fidèles de Donald Trump, qui a vendu sa soirée comme l'événement le plus incroyable, extraordinaire, phénoménal et fantastique pour une délocalisation et une démonstration trumpienne au cœur de la capitale européenne. La soirée se clôturera par un spectacle de drones et un feu d'artifice auquel assisteront le Premier ministre belge Bart De Wever ou encore le secrétaire général de l'OTAN, Mark Rutte. Côté européen, seule la présidente du Parlement, Roberta Metsola, sera présente. Ursula von der Leyen, présidente de la Commission, a elle simplement expliqué être absente de Bruxelles ce week-end, à l'heure où les relations avec les États-Unis sont plus que fraîches et où Donald Trump vient encore de menacer les Européens de taxes supplémentaires. Mais tous ces drapeaux américains dans un parc public privatisé pour une soirée essentiellement financée par Budweiser, murmure-t-on, ça ne plaît pas à tout le monde, à commencer par les riverains qui auront du mal à circuler dans leur quartier ce dimanche. En début de soirée, une marche de protestation est également prévue aux abords du parc, organisée par les collectifs Extinction Rebellion et Indivisible Belgium, qui considèrent l'autorisation de la soirée comme un soutien à Donald Trump. Jean-Jacques Herry, Bruxelles, RFI.
0: La Centrafrique déclare officiellement une épidémie de choléra. 197 cas ont été recensés, dont 24 cas mortels. Le gouvernement appelle la population à respecter strictement les mesures d'hygiène et à consulter rapidement un centre de santé en cas de diarrhée ou de vomissement. Un reportage à Bokassi à suivre dans Afrique Midi dès 12h30, temps universel. Un mot de ce drame dans l'est de la France. 11 personnes sont mortes dans un accident d'avion. Le ministre de l'Intérieur est attendu sur place. Selon le journal L'Est Républicain, l'appareil transportait un groupe de personnes pour un baptême de parachutisme. On reste en France où, à l'approche de l'élection présidentielle, les candidats déclarés tentent de tirer la couverture et de discréditer leur adversaire. Dernier exemple en date avec Gabriel Attal dans la tribune du dimanche, un mois après son premier meeting. Le président du Parti Renaissance et ancien Premier ministre charge lourdement le Rassemblement National et la France Insoumise. Deux partis qui s'affichent en forme, voire très grande forme dans les sondages. Victorien Villaume.
5: À moins d'un an de la présidentielle, le Rassemblement National est largement en tête dans les sondages et la France Insoumise domine à gauche. Ainsi, la dernière enquête IFOP montre un Jordan Bardella en nette avance au premier tour, suivi d'Édouard Philippe, puis de Jean-Luc Mélenchon et en cinquième position Gabriel Attal. L'ancien Premier ministre d'Emmanuel Macron affirme donc vouloir desserrer la tenaille et éviter l'accession au second tour des deux parties. Stratégie du chaos permanent, délégitimation constante des contre-pouvoirs, le patron de Renaissance qualifie de nouveau Trump français, Jean-Luc Mélenchon. Quant au RN, le parti est toujours prêt à relayer la propagande du Kremlin et se glisse de plus en plus dans des habits poutiniens, tacle Gabriel Attal. Celui qui a annoncé sa candidature en mai dernier plaide donc pour un rassemblement au-delà de la droite et du centre, avec l'espoir d'élargir sa base électorale.
0: Victorien Vium du service politique de RFI. À 14h10 ici à Paris, la suite d'RFI Midi avec notre invité dans quelques minutes, le reporter franco-russe Cyril Amourski. On reviendra sur la Russie qui doit renouveler son parlement dans 3 mois et le parti présidentiel qui organise aujourd'hui un congrès. Votre chronique défense où on restera aussi en Russie, on parlera de la Crimée annexée par la Russie en 2014, une région où Moscou déclare désormais l'état d'urgence. À suivre également un reportage au Brésil, où vous le verrez, on compte désormais plus d'animaux de compagnie que d'enfants, des animaux qui bénéficient d'un statut inédit. Mais avant ça, les sports. Journal des sports avec vous, Christophe Diremzian, bonjour.
6: Bonjour Simon.
0: Et la Coupe du Monde pour commencer, la page de la phase de groupe est désormais tournée, place déjà au 16e de finale.
6: Et oui, pas de temps mort, le tableau des 16e à peine entièrement constitué, les deux premières équipes concernées, l'Afrique du Sud et le Canada, se retrouvent en duel à Los Angeles à partir de 19h temps universel, les Canucks canadiens contraints de poursuivre leur aventure hors de leur pays, faute d'avoir pu terminer en tête de leur groupe, face au Bafana Bafana, l'une des 9 sélections africaines sur 10 qualifiées pour ces matchs à élimination directe. Très joli score. Les deux dernières à l'avoir fait sont la RDC, victorieuse de l'Ouzbékistan 3-1, et l'Algérie, qui a tendu les nerfs ses supporters jusqu'au bout en concédant un nul 3-3 avec l'Autriche. Les Fennecs à deux doigts de l'emporter dans le temps additionnel, mais les Autrichiens ont égalisé sur le gong. Ce nul faisait de toute façon les affaires des deux camps, au point d'ailleurs de se demander si les Autrichiens n'avaient pas un petit peu envie de lever le pied à deux partout à l'heure de jeu. Ce n'est pas l'impression qu'avait le capitaine algérien, Riyad Mahrez.
7: Vous pensez vraiment qu'ils n'ont pas attaqué? Ils ont mis quand même 3 buts, et ils étaient devant 1-0, 2-1. C'est leur jeu, je pense. C'est une équipe qui attend un peu, qui contre. Ils ont des joueurs, ils ont des bons joueurs. Donc je pense qu'ils ont les attaqués, ils ont joué le match. Bien sûr, à la fin, quand il reste 5-10 minutes, ils sont restés un peu derrière. Mais je n'ai pas senti une équipe qui ne voulait pas gagner le match. Peut-être à la fin, ouais, mais dans le match, non.
6: Riyad Mahrez, capitaine de l'Algérie, qui affrontera la Suisse à Vancouver. Match servi très tôt, vendredi matin, 3h temps universel, avec le petit déjeuner sans doute. L'Autriche, elle, hérite d'un sacré adversaire, l'Espagne, championne d'Europe en titre. Ce sera jeudi soir à Los Angeles. Quant à la RDC, elle se prépare à un choc avec l'Angleterre, mercredi à Atlanta. Le tableau complet de ces 16e de finale est à retrouver sur RFI.fr.
0: La Coupe du Monde de football oblige. On parle évidemment beaucoup de ballon rond, mais sur RFI, on parle aussi de rugby, avec Toulouse qui continue de régner sans partage sur le top 14.
6: Oui, l'indéboulonnable et intraitable Stade toulousain, vainqueur hier soir de la finale de ce top 14 au Stade de France en battant Montpellier 28-20. Quatrième bouclier de Brennus d'affilée pour les joueurs du Gomola. Une série qui reproduit le 4 à la suite du même club entre 1994 et 1997. Les Montpelliérains ont eu beau être capables de faire déjouer leurs adversaires en seconde période, le réalisme et l'efficacité toulousaine ont fini par prévaloir et donner le titre, notamment à Romain Tamac, le demi d'ouverture, sur un petit nuage à l'issue du match.
8: C'est dur de trouver des mots sur ce qu'on a réalisé depuis tant d'années. Je pense qu'entre la demi et la finale, on s'est envoyé vraiment comme des lions tous. On a mis une intensité en première mi-temps, comme j'ai rarement vu dans un match de rugby. Nos avants ont été assez incroyables face à un paquet d'avants Montpellier qui est énorme depuis le début de la saison, qui était très dur à manœuvrer. Nos avants ont été assez exceptionnels et puis nous, on a essayé de jouer les ballons pour les bonifier. Donc ça a tapé fort et c'est surtout certainement ce qui nous fait gagner ce match-là, c'est qu'en première mi-temps, on met une énergie incroyable. Peut-être que Montpellier ne s'attendait pas à ce qu'on mette une telle intensité. Et cette avance qu'on a en première mi-temps nous permet de, même en se faisant peur un peu à la fin, mais nous permet de gérer plutôt cette deuxième mi-temps qui est très moyenne de notre part. Mais avec ce petit matelas-là, on arrive à conserver l'avance qui nous fait gagner.
6: Romain Tamac, qui n'aura pas beaucoup de temps pour souffler après ce nouveau sacre, puisqu'il va rejoindre avec d'autres finalistes du top 14 le 15 de France pour disputer la nouvelle compétition de la discipline, le championnat des nations, à partir du 4 juillet.
0: À Christophe Diremzian pour le Journal des Sports. À 15h14 à Moscou, la Russie qui se prépare à renouveler son parlement pour la première fois depuis 4 ans et le début de la guerre. Des élections législatives auront donc lieu dans 3 mois. pour préparer ce scrutin. Le parti Russie Unie de Vladimir Poutine tient ce dimanche son congrès. On en parle avec Cyril Amourski, reporter indépendant et auteur du livre ukrainien « Peuple en guerre ». Bonjour Cyril Amourski.
9: Bonjour, merci pour l'invitation.
0: Ce dimanche, le parti Russie Unie de Vladimir Poutine doit donc présenter les grandes lignes de son programme et la liste de ses candidats. Est-ce que c'est un événement qui est attendu en Russie ?
9: Alors à vrai dire, c'est pas un événement qui est si scruté que ça, dans la mesure où les élections parlementaires intéressent beaucoup moins les Russes que, par exemple, les élections présidentielles. Et il faut savoir aussi que, même si le président Poutine est quand même très populaire en Russie, son parti Russie Unie, pour le coup, ne l'est pas. Quand on regarde les sondages indépendants, on voit que seulement 16% des Russes disent qu'ils sont prêts à voter pour le parti. Et quand on voit aussi le anti-rating, donc c'est-à-dire les partis les moins populaires dans le pays, eh bien c'est aussi la Russie Unie qui est dans le top, avec 22% de l'électorat qui dit que dans aucun cas, dans aucune configuration, il ne voterait pour le parti.
0: Et Russie Unie, justement, qui se concentre beaucoup sur l'image de Vladimir Poutine comme principal repère pour les électeurs. Est-ce que vous pensez que ça va continuer de suffire pour récolter des voix, notamment dans le contexte de la guerre avec l'Ukraine, évidemment ?
9: Alors encore une fois, quand on regarde en réalité même les scrutins précédents qui n'étaient déjà pas libres, mais disons que la Russie s'est durcie en tant que régime au cours des dernières années, et notamment depuis le début de l'invasion à grande échelle, eh bien on voit qu'il n'y a pas d'enthousiasme particulier en fait à voter pour le parti du gouvernement. Il y a des trucages, il y a des bourrages d'urnes, il y a donc c'est tout simplement en fait un scrutin qui est truqué et où effectivement il n'y a pas de résultats qui sont tout à fait transparents et donc il n'y a pas vraiment, disons, d'attachement particulier à ce scrutin et surtout en fait ça permet à Vladimir Poutine de dire que regardez, moi je gère le pays, je ne suis peut-être pas parfait, mais regardez les autres politiciens autour, ils sont encore moins bons, moins performants et en fait c'est vraiment la logique russe du tsar par exemple qui serait juste mais par contre son entourage qui serait pourri et qui serait responsable de la situation. Et donc il joue un peu sur ça, mais il a besoin effectivement d'une sorte de majorité. Est-ce qu'il l'obtiendra par les urnes ? Je ne pense probablement pas. De toute façon, comme on le voit au cours des scrutins précédents, ils ont dû à chaque fois changer le résultat, truquer pour donner à Vladimir Poutine et à son parti une majorité au Parlement.
0: Cyril Amourski, vous évoquez une élection qui n'en est pas vraiment une. Le Kremlin redoute quand même une campagne difficile, avec notamment la fatigue de la population face à la guerre en Ukraine. Est-ce que le pouvoir, il parvient à utiliser cette guerre pour mobiliser tout de même ?
9: Oui, pardon, le mot que je cherchais, c'était falsification. Bien sûr, c'est le sujet. C'est-à-dire qu'aujourd'hui, Vladimir Poutine voit qu'il est affaibli sur son propre sol. Évidemment, il a énormément de difficultés sur le terrain. Économiquement, la Russie est dans une situation qui est très compliquée. On est donc dans une impasse militaire, dans une impasse économique. En plus de ça, aujourd'hui, la Russie subit des frappes sur son propre sol. Et donc, le pouvoir central va essayer de se servir de ce scrutin et bien comme d'un événement mobilisateur pour fédérer autour du président. Le problème est qu'une fois de plus, aujourd'hui, Vladimir Poutine est à son taux de popularité le plus bas depuis 2022. Il est autour de 60-65% contre plus de 80% au tout début de l'invasion à grande échelle. Et son parti, en réalité, cela fait déjà des décennies qu'il n'est pas populaire. Il est vu comme un parti de voleurs, un parti de magouilleurs. Et c'est vraiment le surnom, d'ailleurs, qui est donné au parti de Poutine, Partsajoul et Kovovarov, le parti des voleurs et des magouilleurs. Et donc, il va avoir du mal, je pense, à fédérer là-dessus. Mais évidemment, ce sera tout son objectif. Après, une fois de plus, disons qu'aujourd'hui, ce type d'élections n'ont pas vraiment à vocation à donner une légitimité particulière à tel ou tel personnage. C'est plutôt une procédure qui imite la démocratie plus qu'autre chose parce qu'en réalité, le Parlement aujourd'hui n'a absolument aucun pouvoir. Tout est concentré entre les mains d'une seule personne, Vladimir Poutine.
0: La dernière question, vous évoquiez les difficultés économiques en Russie. Est-ce qu'elles sont aussi un sujet de préoccupation pour les électeurs ? Est-ce que Russie Unie va faire des propositions sur ce sujet ?
9: À vrai dire, ce sur quoi j'ai envie d'accentuer l'attention des auditeurs, c'est que tout simplement, en réalité, peu importe ce que pensent et veulent les Russes, de toute façon, il y aura une falsification massive de ces élections. C'est-à-dire que cela fait déjà plusieurs scrutins qu'en réalité, le parti Russie Unie de Poutine n'est pas majoritaire dans les urnes, n'est pas majoritaire auprès de la population, et pourtant, il obtient tout le temps des résultats stratosphériques.
0: Mais au-delà de ces élections, est-ce que c'est un enjeu majeur dans le pays ? Est-ce qu'on en parle au quotidien ?
9: Non, c'est pas un enjeu majeur. C'est évidemment un scrutin qui est tout de même suivi par une partie de la population. Mais ce que, étant donné qu'en réalité tout le pouvoir est concentré et bien dans les mains du président, ces élections, et bien elles ne servent pas à grand chose et la population se dit que peu importe, de toute façon le résultat sera le même. Et vous savez, une grande Merci. Partie de la population est même forcée à voter puisqu'ils sont des fonctionnaires d'État et on leur donne la consigne de voter pour telle ou telle partie.
0: Merci Cyril Amorski d'avoir été l'invité des RFI Midi. Je le rappelle, vous êtes l'auteur du livre Ukraine. Il y a un peuple en guerre. Et on continue d'évoquer la guerre en Ukraine et ses conséquences dans votre chronique « Ligne de défense ». À la défense anti-aérienne russe qui est mise à rude épreuve. Plusieurs centaines de drones ukrainiens sont abattus et ce presque chaque jour. La Crimée, territoire annexé par la Russie, concentre les attaques de Kiev depuis plusieurs mois. Les forces ukrainiennes ciblent cette péninsule et l'isolent méthodiquement. Franck Alexandre, Kiev utilise un armement très précis pour arriver à ses fins.
10: Grâce aux drones d'attaque Hornet de moyenne portée, lestés de charges de 5 kg et résistant au brouillage, l'armée ukrainienne cible les dépôts de carburant, les radars, les centres de commandement et fait peser une menace constante sur les voies d'approvisionnement russes. Peu à peu, les attaques de drones étranglent la Crimée, un territoire stratégique pour Moscou, insiste Vincent Touré, chercheur à l'IFRI.
11: La Crimée, c'est le porte-avions sur la mer Noire. La Crimée, c'est à la fois une base de lancement de frappe, soit par le port de Sébastopol grâce à la marine, soit par ses aérodromes contre le reste de l'Ukraine. Et c'est en fait une immense tour de guet. Donc là, les Ukrainiens, en fait, en frappant la Crimée, fragilisent la puissance offensive que les Russes ont à leur disposition pour pousser le front.
10: Au mois de mai, dans le corridor reliant le Donbass à la Crimée, les Ukrainiens ont ainsi détruit 200 camions citernes, symbole de l'annexion de la péninsule. Le pont de Kerch, véritable cordon ombilical, est lui aussi régulièrement visé. Le ravitaillement des troupes devient délicat. Pourtant, l'état-major russe poursuit au même rythme ses offensives. Son modèle ne change pas.
11: Un modèle à base d'infanterie qui s'infiltre progressivement, méthodiquement et qui agissent en fait comme les pointes avancées du système de reconnaissance et frappe qu'ils ont à leur disposition. Les ressources russes commencent à baisser. Depuis le début d'année, le recrutement russe en fait patine, voire décroît, et n'est plus capable de complètement compenser les pertes qu'ils subissent justement par leur assaut d'infanterie.
10: Environ 30 000 soldats russes sont chaque mois mis hors de combat, un chiffre à peu près équivalent à celui du recrutement. Et grâce à ces drones FPV, l'état-major ukrainien dit vouloir atteindre une attrition de 50 000 soldats par mois pour tenter de conserver l'ascendant sur le front. Note Vincent Touré, Moscou mise donc sur une production toujours plus massive de drones Shahed et de missiles.
11: Le complexe de production russe est à même aujourd'hui de soutenir une croissance de sa puissance de feu en Ukraine. Les Shahed, c'est le cas le plus exemplaire parce qu'on est passé quand même d'une centaine de Shahed produits il y a 2 ans à maintenant le mois de mai. Il y a eu 8000 Shahed quand même tirés en Ukraine. Et en fait, ils arrivent du coup à la fois à soutenir cette expansion et en même temps, en fait, ils vont avoir la capacité de constituer des réserves.
10: Moscou poursuit le rythme de ses attaques, mais jusqu'à quand la logistique de ses armées pourra-t-elle tenir, étant donné qu'en Crimée, les drones ukrainiens détruisent chaque jour une trentaine d'installations et une quarantaine de camions.
0: Franck Alexandre. À 9h22 à Brasilia, 213 millions d'habitants pour quelque 160 millions d'animaux de compagnie. Un ratio qui place le Brésil sur le podium des pays avec le plus de chats et de chiens. Des animaux donc parfois au cœur de discorde lorsque des couples sont forcés de se séparer. Alors le Parlement a adopté au mois d'avril dernier une loi encadrant la garde partagée des animaux de compagnie. Reportage Sarah Cozzolino.
12: Qui est le Simba, essa aqui é a Pandora.
13: Et ici, en bas, Oliver.
14: Sarah Donner nous présente Simba, Pandora et Oliver, ces 3 chats dont elle partage aujourd'hui la garde avec son ancienne compagne par période de 15 jours. Un droit qu'elle a obtenu après une longue bataille judiciaire et 2 ans et demi sans les voir.
15: Je n'avais aucune nouvelle. La communication avec mon ex était rompue, donc je ne savais même pas où ils habitaient parce qu'elle avait déménagé. C'était une période très angoissante. J'avais même déposé plainte.
14: À l'époque, en 2022, aucune loi n'encadrait cette situation qui dépendait de l'analyse du juge au cas par cas. Sarah a vécu une période de grave dépression.
13: Ça
15: a été un vrai traumatisme qu'on me les arrache de cette façon. sans savoir ce qu'il se passerait, sans avoir aucun soutien juridique pour espérer les revoir un jour. C'était un moment très confus, très sombre, sans espoir.
14: C'est grâce à Catalina Modena, avocate spécialisée dans le droit des animaux, que Sarah a pu obtenir une sentence favorable et la garde partagée de ses chats. Les efforts de Sarah pour adapter sa maison et les diverses consultations de vétérinaires comportementalistes ont joué en sa faveur.
16: Il y a désormais une vraie attention pour l'intérêt de l'animal. Aujourd'hui, quand le juge est face à ce type de situation, il devra analyser dans quel environnement vivra l'animal et le temps de qualité qu'il pourra passer avec son tuteur.
14: La nouvelle loi donne une sécurité juridique au tuteur en faisant de la garde partagée une règle s'il n'y a pas de consensus après une séparation. Car

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Préambule de la Constitution de la République de Vanuatu. Nous, peuple de Vanuatu, fiers de notre lutte pour la liberté et déterminés à préserver les fruits de cette lutte, profondément attachés à notre diversité ethnique, linguistique et culturelle, et conscients par ailleurs de notre destin commun, proclamons la création de la République libre et unie de Vanuatu, fondée sur les valeurs traditionnelles mélanésiennes, la foi en Dieu et les principes chrétiens. À cette fin, nous nous donnons cette constitution.